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Bonjour, ici Leslie Piché et bienvenue à mon émission du fond de mon garde-robe. Celle-ci étant la 29e capsule, si je ne m'abuse, puisque la 28e était un rappel d'une capsule précédente. Bref, je l'ai intitulée « Relaxons un peu ». Et pourquoi? Ben parce que il faut parfois justement se donner le temps et l'obligation de relaxer. Je vous mets une petite toune d'atmosphère et c'est parti!

vacances, des vacances. Bon. Bien sûr, c'est le temps des vacances. Effectivement, les étudiants ont terminé. Et, bon, il y a un petit relax, hein. Bon, on sort de la pandémie, puis on a besoin de prendre un petit peu d'air. Fait que ce que je veux faire avec cette émission-ci, je veux amener quelque chose d'un petit peu plus léger. C'est pour ça que mon choix musical est un petit peu brouillé par le temps. Hein. C'est bien évident que j'avais 2 ans quand cette chanson-là est sortie. C'est pour vous dire que vous non plus, vous réagissez pas. Mais j'aime encore ça. J'aime encore ces petites chansons nounoun et kitten qui sont en même temps rafraîchissantes. Ça fait partie de notre histoire. Je vais également avoir des collaborations nouvelles dans cette émission-ci. Entre autres, quand j'arriverai à la lecture de mon récit, Pascal, qui est un vieil ami mélomane, mais vraiment, vraiment, vraiment un mélomane aguerri. Je lui ai demandé de me proposer quelque chose qui pouvait représenter les années 90, mais d'une autre manière que que juste le grunge et bon, ces choses-là. Et là, ce que ça m'a amené, c'est que on était en 6e année du primaire, dans la même classe, dans la même école, et je crois que je vous en ai déjà parlé. C'était un test que le ministère faisait. Et la façon que ça se faisait, c'est qu'on était 60 élèves tous ensemble dans la même classe et on avait 3 professeurs titulaires. Et bon, comme j'ai grandi dans le complexe de Bellerive avec les appartements, les blocs appartements puis tout ça, ben on a été longtemps des copains puis des amis qui se fréquentaient avec la même bande. Il y avait son frère également, puis il y avait beaucoup d'autres monde qui s'étaient greffés autour de toute cette petite gang là. C'était comme une petite famille, je dirais. Quand je vais vous lire tout à l'heure, attendez, j'avais un problème. Ah, c'est ça quand j'avais enregistré. Oh, excusez-moi. Vous savez comment c'est, hein, quand on essaie d'avoir quelque chose sur YouTube? Alors, on est tout le temps prêt avec des annonces. Là, je vais vous mettre quelque chose, là. Mais je pensais pas. J'ai fait de la recherche, puis c'est là que j'ai su que ça datait de quand. C'est une affaire de... Ça fait 80 ans, je pense. Pas 80, les années 80. OK. Oh, attendez. Il faut Jésus. Oh. Bon, OK. Je vais être obligée de... Oh, attendez, je vais essayer de l'attraper à la volette, là. Pour pas être obligé d'arrêter. OK. OK, là, ça va commencer à parler. J'espère que vous allez l'entendre. Je vous avais mis dans la boîte, pas vous là, mais mettons mon enregistrement, je l'avais mis dans la boîte de cognac. Puis c'est pas fort fort. J'espère que vous allez l'entendre. C'est Cashtin en fait. Et à ma grande surprise, ça a sorti dans les années fin 80. Pourquoi ça devient représentatif de ce que je veux faire? Bien, parce que le récit que je vais vous lire plus tard, c'est l'histoire de notre appartement. Et on a été là dans les années 80-90 jusqu'à un bon bout. Fait que la raison pour laquelle je vous mettais ça, c'est comme si c'était un petit peu une maison, pas une maison, une chanson de route pour introduire, en fait, la fin de l'adolescence et le début de l'âge adulte, parce qu'on était à la croisée de ce chemin-là, Alain et moi, et qu'on entendait cette toune-là, puis
on comprenait pas trop ce qu'ils se disaient. Puis il y avait des fois des il y en avait une entre autres, une fille dans la gang qui avait le don de trouver des mots français dans la bouche du récit amérindien qu'ils nous avaient raconté. Puis de la façon, en tout cas, c'était drôle. Bon, ce que je veux faire, je vais vous lire la chronique, qui est ma chronique et ma capsule, évidemment, 29, que j'ai intitulée, comme je vous l'ai dit, « Relaxons un peu ». Ça fait longtemps que je suis à même de l'assembler, depuis le 19 juin que je l'ai en tête. Dans ma tête, depuis la préparation de ma capsule nationale, je voulais alléger un brin mon rythme de production. C'est d'ailleurs la raison pour laquelle j'avais mis ma première émission en reprise la semaine dernière. Mine de rien, une heure radiophonique et toute celle derrière bouffent beaucoup d'énergie et j'en ai moins actuellement. Alors, on fait une balade du dimanche. À votre goût, en vélo, en auto, en bateau, à pied. Quant à moi, je la ferai en moto, comme dans les années 80, avec mon mec à moi, déjà, encore et toujours, mon mec à moi. Je vous raconterai l'histoire d'un appartement mythique que certains reconnaîtront. Notre bohème à nous, au quotidien, consigné sur les feuilles volantes d'une tablette offerte par mamie des années plus tard, avec esquisse et croquis, énonçant clairement le petit projet. Tracer le plan du 536, découpé par pièces les thèmes poétiques. Daté du 29 août 2011, il y a donc 10 ans, soit 21 ans après qu'on l'ait quitté, parce qu'on a quitté notre appartement pour s'en aller à Géraldton. Et ça, ce sera une histoire que je vous raconterai après celle-ci. Pas dans cette émission-ci, mais éventuellement, c'est sûr que je vais vous la raconter. Bon, pourquoi? Pourquoi je veux vous parler du 536? Parce que ce rappel nostalgique me revient régulièrement. Parce que j'y retourne encore en rêve. Moins souvent maintenant, mais j'y retourne encore. Les propriétaires ont depuis vieilli, puis sont décédés. Les voisins, déménagés, partis. Comme nous. Mais l'auvent, parce qu'on repasse parfois vis-à-vis, l'auvent qui était juste au-dessus du petit balcon avec les premières marches pour monter ensuite dans le corridor pour nous amener au deuxième étage, l'auvent tient toujours le fort et la porte claque encore. Voici donc Baliverne et autres vérités. Avant de vous le lire, je vous mets en intro une pièce que j'aimais beaucoup à l'époque et qui va certainement également vous rappeler vos propres souvenirs. J'en ai enregistré que 3 minutes 36. C'est un enregistrement qui a été fait dans un... Je crois que c'était une émission française, parce que c'est une chanson française, mais c'est comme si c'était le premier rap qui avait été fait. Mais pas le premier, mais en tout cas, dans les premiers. Et c'est pas le même rap que le rap actuel. C'est très français, c'est très clair, on comprend tout ce que tout le monde dit. C'est pas vulgaire, c'est vraiment comme... comment je pourrais dire? C'est comme un petit peu une tranche de vie. Fait que je vais vous la mettre. J'ai de la misère avec mon installation. J'espère que vous m'entendez bien, parce que j'ai pas mis de bonnette. Encore la bonnette que j'ai oubliée. Bon, je vous mets... Je vais l'avancer, parce que là aussi, j'avais... Est-ce que j'ai de la misère avec ça?
Okay, ça commence.

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0: Donc, on est sorti. Et j'ai... Et c'est comme si, rapidement, j'étais passée vraiment là, de la vie adolescente à la vie adulte. Parce que je suis tombée en amour avec Alain, et puis on s'est jamais laissé depuis. Ce qui fait que moi, je suis partie de chez mon père, puis je suis allée vivre avec Alain, en appartement. Et notre appartement a été un lieu de perdition, d'amour, de réconciliation, de fête, de bataille avec le propriétaire, de plantes, parce que j'avais une pièce immense à l'arrière, tellement lumineuse que j'avais beaucoup de plantes là-dedans, puis on a eu des animaux dans ça, dont un cocotier, une femelle qui a pondu des œufs quand Alain était allé faire son cours à Québec, parce qu'elle s'ennuyait de lui, puis qu'elle était... je savais pas quoi faire, j'avais même appelé le vétérinaire pour savoir qu'est-ce que je devais faire. Elle m'avait recommandé d'enlever un œuf par jour pour pas qu'elle fasse une dépression. C'est pour vous dire. C'est vraiment... bon, puis j'ai eu un petit chien. Une excellente copine qui a été avec nous pendant 17 ans. Et elle a connu à peu près... elle a connu toutes ces années-là au 536. Après ça, on est allé à Géraldton, dont je vais vous entretenir plus tard. Puis elle nous a suivis jusque-là. Elle a été longtemps avec nous. Après ça, quand on est revenu au Québec, elle était encore avec nous. Ça a vraiment été une vraie copine. Je peux pas dire autre chose. Là, vous avez compris, vous avez reconnu cette chanson-là. C'est censé être une histoire de chagrin d'amour, mais c'est comme plus un lendemain de veille. Là, j'ai toujours la peur. Oh! Bon, finalement, je vais vous mettre sur pause parce que j'ai toujours la même peur. Hein? C'est quoi? Le temps. Je reviens. Bon. Je reviens dans le fond de mon garde-robe pour placer mes supports un petit peu là. Parce que là, j'ai tout qui me frotte le dessus de la tête. C'est un peu fatigant. Bon, je vais changer le pantalon de place. Ça va aller pas mal mieux. Là, vous entendez bien sûr l'air climatisé. Parce qu'il fait très chaud aujourd'hui. Et que je me méfie de la chaleur, bien sûr. Mais c'est pas pour vous achaler, là, mais quand même. Je peux pas trop me plaindre. Je suis allée me baigner ce matin, là. Pas ce matin, là, mais tout à l'heure. Parce que là, il s'est passé pas mal de temps entre le moment où je vous ai dit que je vous mettais sur pause et puis maintenant. Bon, c'est comme à peu près toujours. Je suis assise sur mon petit banc, je suis dans le fond de mon garde-robe. Et là, pour trouver un moyen de découper les différents temps du récit. J'ai essayé de reproduire, avec évidemment toujours les accessoires que j'ai autour, j'ai essayé de reproduire ce qui est le plus proche, dans le fond, du son que faisait la porte avec la chaînette qui la retenait. Mais la porte, elle, c'est la porte qui n'avait pas de tonus, qui ne réussissait pas à clencher. Là, je ne sais pas si j'ai besoin de la bonnette. Honnêtement, j'hésite. Je pense que Caroline me dirait « Non, t'en as pas besoin. » Même si au départ, c'était son bon conseil parce que je trouvais justement que j'en avais besoin. Mais je sais pas pourquoi. Peut-être qu'on a trouvé... J'ai peut-être trouvé le placement des vêtements. Je sais pas. En tout cas, bon. Je veux repartir. Donc, avec mon premier texte. C'est sûr que peut-être que je vais me chercher un petit peu parce que ça fait très longtemps que j'ai ce récit-là et que je l'avais mis de côté, puis par un pur hasard, je l'ai retrouvé. Et c'est drôle parce que grâce à ce hasard-là, je vais vous présenter quelqu'un après qui est apparu des années après cet épisode-là, mais c'est drôle parce qu'il y a un lien. Il y a une magie qui opère. Bon, on part donc
1: Je commence toujours avec la première idée du premier contact avec cet appartement-là qu'on a visité et qu'on a décidé de louer. Et c'est toujours la question qu'on passe de la vie adolescente et vraiment à la vie adulte, là. Mais la vie adulte, jeune adulte, là, comme tout le monde a vécu, là, on fait la fête, on a des amis, puis bon, on continue de faire toutes sortes de choses. On va danser le vendredi soir, puis on a nos habitudes, on a nos lieux, on a nos petits rituels. Bon, maintenant, je vais commencer. C'est drôle, c'est comme si ça avait été le point de départ du reste de notre vie. Curieusement, là, puisque maintenant on est rendu tellement beaucoup plus loin que là, j'avais 19 ans, 20 ans, Alain en avait peut-être 24, 23, même peut-être même 22, c'est-tu fou? Je peux même pas vous dire quel est notre écart d'âge. Mais c'est juste pour vous dire que vraiment, on a traversé tout ça ensemble. Et là, pour vous donner une petite idée, on va commencer avec ça. Le bonheur.

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Et sur mon petit schéma, j'ai fait un petit dessin et je l'ai intitulé « La porte et sa chaînette ». Par jour de grand vent, de tempête ou de colère, elle invitait et refusait absolument de se verrouiller. On monte. Au deuxième étage. Et là, on arrive au salon quand on ouvre la porte de l'appartement. Le tapis à poils longs du salon retenait héroïquement les fibres beige sales de sa jeunesse. Petit, l'espace convenait parfaitement à notre maigre butin, glané à droite et à gauche, puis éventuellement repiqué dans les vidanges. À notre grande joie, plusieurs délaissaient alors le bois pour la mélamine. Ce qui fait que j'avais plusieurs pharmacies anciennes en bois que j'utilisais comme étagères ou comme rangement d'épices dans la cuisine, ou alors que je mettais tout simplement de façon bancale à terre pour mettre, je me souviens plus trop ce que je mettais là-dedans. En tout cas, juste pour vous dire que nous, on récupérait ces choses-là et qu'on acceptait les choses que les gens voulaient nous donner quand c'était des choses intéressantes qui avaient un cachet. C'était vraiment les années de l'artisanat. Donc, le père de Alain, qui en faisait beaucoup avec sa conjointe, ben, nous fournissait des abat-jours, des jardinières pour les plantes et toutes ces choses-là. Ce qui fait qu'on faisait quelque chose de très coquet avec bien peu de choses. Maintenant, je vais enclencher une petite musique pour accompagner ça, parce que tout à l'heure, on va arriver à un épisode vraiment, vraiment particulier. Mais là, en fait, c'est Pascal qui va nous amener là, parce que c'est le Grand Parade qui est une musique, je me souviens plus, là, j'ai plus le nom du musicien, mais je vais vous le dire au générique. Et c'est intéressant parce que c'est une musique, je lui ai demandé, toi, les années 80-90, qu'est-ce que tu mettrais comme musique pour représenter cette époque-là? Puis je veux pas quelque chose de cliché. Et il m'a proposé ça. Évidemment, c'est instrumental. Je vais l'avancer. C'est vraiment pas fort au début. Bon. Je reprends donc. Le salon était très petit.

on ne parlera pas tout de suite de la cuisine, mais on va parler de la pièce du fond, parce que c'était un 4,5. Mais le 4,5 était comme un ajout un petit peu superficiel, parce qu'il était comme un toit pour le logement d'en bas. Mais dans cette pièce-là, il y avait des immenses fenêtres. Très mal calfeutré, mais il y avait de la lumière dans cette pièce-là. Et on s'est mis à y mettre des plantes. Donc, la pièce du fond, vraisemblablement un ajout à la maison, avait le même tapis rouille que l'escalier. Moins piétiné et moins horrible donc.

ces sept pièces lumineuses. Bien qu'il nous fallût calfeutrer ces grandes fenêtres au papier journal, parce que comme je ne l'avais même pas pensé, mais qu'on me l'avait fait observer, le papier journal, en absorbant la pluie, l'humidité et tout, se gonfle, donc devient un excellent isolant. Mais moi, je l'ai fait tout naturellement et tout candidement, en me disant que si je mets du papier journal dans l'interstice, bien, ça va au moins empêcher le vent de rentrer. Et effectivement, bien, ça faisait le job. Donc, je reprends. La pièce du fond, vraisemblablement un ajout à la maison, avait le même tapis rouille que l'escalier, moins piétiné et moins horrible donc. C'est cette pièce lumineuse, bien qu'il nous fallût calfeutrer les grandes fenêtres au papier journal, qui scella le 536 et notre destinée. C'est quand j'ai vu cette pièce-là que j'ai dit à Alain, c'est ici. Tour à tour, cette pièce, devenue serre, bureau, refuge animalier, chambre d'amis, paumée, elle baigna de lumière notre visite locataire.

0: curieusement. La chambre à coucher avait son petit balcon mitoyen parce qu'il y avait un appartement semblable au nôtre, sensiblement avec les mêmes divisions. Sauf que le logement d'à côté était sur le bois, mais nous, on était pris avec du tapis à la grandeur. Donc, on avait dans notre chambre un mur de fenêtre et un balcon. L'alcôve de nos appétits partageait la moquette beige du salon. 5000 pas en moins. La chambre était très grande, comme si c'eût été le salon à l'origine. Mais nous, on en a fait notre chambre parce qu'on se voyait mal déplacer le salon dans la pièce du fond. Ça n'aurait pas été cohérent. Il aurait fallu traverser tout l'appartement pour aller au salon. Donc, on avait installé notre chambre dans la pièce au devant avec le petit balcon. On avait ensuite le salon, ensuite la cuisine et ensuite la pièce du fond. Le loyer n'était pas dispendieux. Or, il devint proportionnel aux réparations qu'exigeait le toit, c'est-à-dire nul. Le proprio ne semblait pas alerté par des fuites de notre plafond. Le bonheur se mit à prendre l'eau. Alors, on sortit les casseroles et les seaux. Et vraiment, on a arrêté de payer le loyer. Et effectivement, on a sorti les casseroles et les seaux parce que l'eau coulait. Mais nous étions chez nous et follement amoureux. Le bonheur tenait alors dans un appartement à repeindre. Le bonheur est un appartement, en fait, à repeindre. La chambre aux insomnies ravageuses, tapageuses et amoureuses. Le salon des échoueries. Et autre naufrage d'amis. Le divan a coulé des jours heureux à en percer son fond de culotte. Nous n'en avions cure. Le bonheur vivait à la même enseigne que nous. Et là, dans mon petit document, j'avais dessiné la boîte à mal avec l'adresse. À ce temps béni de notre jeune vingtaine, se greffèrent de nombreux compagnons et amis. Ainsi, la belle Chloé nous fut fidèle et nous de même. Jusqu'à la mort. 17 ans de partage, de voyage, de jappage. C'était un petit chien. Mais elle était tellement féminine. Fallait la voir quand, du haut de ses 5 livres, elle traversait la rue fièrement, un os énorme dans la gueule pour laquelle elle avait de la misère à se tenir la tête. Puis elle l'amenait chez nous parce qu'il y en avait eu un boucher qui avait ouvert, boucherie juste en face. Et il avait été vraiment amical dès le départ. On avait une entente, c'est-à-dire que nous, on lui fournissait notre laveuse en bas, au sous-sol, parce que nous, on n'avait pas le branchement pour l'avoir. Et on pouvait aller laver chez lui, et lui, de même, il avait quand même ces choses-là. Donc, le bonheur se mit à prendre l'eau. Alors, on sortit les casseroles et les seaux. Mais sur mon petit balcon mitoyen, je mettais toujours des boîtes à fleurs. Les géraniums, tout enneigés, parce que je les gardais là longtemps, et j'en ramassais les graines, rendais mieux leurs précieuses graines pour la saison prochaine. Donc, de saison en saison, je replantais les graines de mes géraniums. Aussi, notre petit balcon mitoyen était-il fleuri jusque tard dans l'année. Même dès les premières neiges, je laissais les fleurs. Et quand on traversait la rue, mais vraiment juste traverser la rue, on était au lieu de notre travail, parce que nous étions l'autre côté d'une parcelle du terrain de W.H. Perron, qui était une pépinière très importante à l'époque à Chomedey. Et Alain travaillait là, et moi de même, dans les serres. Et à cette époque-là, ben j'étais un produit de mon époque. Donc, je faisais du ballet jazz, puis bon, je faisais aussi faisais des exercices avec Jane Fonda, et j'avais les ongles longs et roses fluo. Et ça impressionnait beaucoup les femmes, surtout de me voir planter mes doigts dans les boîtes à fleurs pour leur ramener ça à la caisse, et de voir la couleur de mes ongles sortis de la terre. Je trouvais ça amusant. On était juste l'autre côté. Donc, nous, on se levait le matin, on déjeunait, puis on allait directement au travail. C'était génial. On a toujours eu cette politique-là qu'il fallait qu'il y en ait au moins un des deux qui soit près de son lieu de travail. Donc, la cuisine, ça, c'est intéressant. La cuisine, et c'est la raison pour laquelle j'avais mis la musique proposée de Pascal. Je pense que je vais la remettre. Parce qu'elle est tout à fait en accord. Juste la mettre un petit peu comme ça. Et là, imaginez. Vous allez imaginer peut-être un petit peu ce qui se passe. Bon. N'oubliez pas que le thème, c'est une parade. Hein? C'est la grande parade. C'est le thème même de cette pièce-là. Et là, écoutez bien ça. La cuisine occupait une plus grande superficie, combinant salle à manger et salle de bain. Elle logeait surtout une tapisserie sombre, et, oh là là, un linoléum agonisant. Nous allions y mener une guerre sans merci contre les fourmis. J'ai intitulé mon croquis « Cuisine aux 1000 fourmis ». Il avait fallu qu'on mette un poison en poudre pour en venir à bout, tellement il y en avait. Et on s'est longtemps poser la question, qu'est-ce que c'était? Et finalement, on en est venu à l'idée que probablement que les fourmis étaient déjà présentes bien avant qu'on loue le logement et qu'elles étaient peut-être montées des tas de bois qu'il y avait en bas chez notre propriétaire et qu'elles avaient envahi notre espace. Maintenant, la salle de bain. Ça, c'est intéressant aussi. D'où l'idée d'un ajout de la pièce arrière parce que la salle de bain portait bien son nom. L'espace réduit abritait un bain poreux, un minuscule lavabo à la robinetterie chantante et une toilette coincée entre le bain et le lavabo, minuscule. Une fenêtre située dans la douche, qui était nécessairement dans le bain, donnait une vue imprenable sur la pièce du fond. Ou sur nos ablutions, si quelqu'un était dans la pièce du fond, pouvait venir nous espionner dans la salle de bain. J'avais donc créé un collage de photos de magazines pour sceller la transparence de la fenêtre. Et j'avais fait la même chose chez mon voisin qui m'avait demandé « Peux-tu me faire la même chose dans ma salle de bain? » Donc, même dedans, nous sommes toujours un peu dehors, ailleurs. Nous tapagions parfois si fort que nous en oublions la famille du dessous. Heureusement qu'ils cultivaient également l'art du grand bruit. Aussi, chacun y trouvait son compte. Ça s'engueulait à qui mieux en bas et parfois je me demande si ça allait pas plus loin que juste s'engueuler. Nous baptisions parfois nos plantes, beaucoup plus présentes dans les maisons à l'époque, du nom de nos amis. On en avait d'ailleurs une grande qu'on avait baptisée Gervaise, qui devait mesurer 6 pieds à l'époque. On parlait en pieds, bien sûr. Elle était née d'un noyau d'avocat. Elle avait spoutniqué, comme on disait, en grande dégingandée, des deux branches folles s'agitant comme des bras dans le courant d'air. Et sur le balcon arrière, tout chambranlant au bois pourri, d'ailleurs, il fallait que je fasse très attention, les moineaux venaient manger le pain sec. Et à la belle saison, j'y prenais le soleil. Mais depuis l'arrivée nouvelle d'un boucher juste en face, comme je vous disais, le balcon servait aussi de support pour notre petit Hibachi. La merveille des merveilles nous accompagnait jusque dans nos virées champêtres, au bout de la rue quand nous allions sur le bord de la rivière, au parc, avec vin et bouteilles. Et finalement, le temps a passé. 10 ans. Puis nous quittâmes le 536. Nous devenions plus sérieux. L'heure sonnait. J'avais terminé mon cours, j'avais fait mes stages pour enseigner. Alain travaillait toujours dans le paysagement. Il avait même parti une business avec un ami. Mais je commençais à trouver qu'on tournait un peu en rond. Et j'avais l'appel de pouvoir pratiquer ma profession. Je voulais enseigner. Et finalement, j'avais fait quelques démarches pour voir s'il y avait des endroits agréables où on pourrait déménager, mais finalement, c'est pas comme ça que ça s'est passé. Qu'est-ce qui s'est passé? C'est que le bonheur a fait ses bagages et nous a suivis. Moins exubérant, notre bonheur avait vieilli lui aussi. Mais comme il tenait toujours par la main, notre amour, on s'est mutuellement suivis. Et quand on a quitté le 536, après 10 ans de pur bonheur, de chicanes, d'expériences, de vie, quoi, c'était pour s'en aller vers une autre aventure, vers Géraldton. Et ça, c'est une prochaine histoire que je vous raconterai. Il y aurait bien d'autres choses à dire sur cet appartement-là, mais je vous parle surtout de cette tranche de vie-là. Bon, moi, ayant quitté la maison, et puis j'ai toujours été fidèle, en fait, aux soignants, mettons, là, par exemple, mon médecin, ça fait très, très, très longtemps, et puis il était venu, j'étais la dernière patiente, je crois, qu'il a visité à la maison, parce que je faisais de la varicelle, et puis je faisais une fièvre épouvantable, et qu'il s'était déplacé pour venir à la maison, et depuis ce temps-là, c'est mon médecin de famille, puis c'est également le médecin qui était là pour mon accouchement, c'est le médecin, c'est notre médecin. Et Alain, lui, avec quelqu'un de très précieux également, qui travaillait avec beaucoup de délicatesse et beaucoup, beaucoup, beaucoup d'attention, un dentiste. Et c'est devenu évidemment mon dentiste. Et vous connaissez mon rapport problématique avec la question de la dent, puis de gérer toutes ces choses-là, puis en plus avec l'impact de la sclérose. Mais bien, bien, bien, bien, bien, bien, bien des années plus tard, j'ai rencontré quelqu'un par l'entremise de notre dentiste Jacques, une personne vraiment, mais vraiment étonnante. Je vous fais entendre notre conversation. Et soyez attentifs, parce que c'est pas de la frime.
1: Bon, chers auditeurs et auditrices, j'ai une personne très, très, très spéciale à vous présenter. Et moi-même, j'y croyais pas. Honnêtement, j'y croyais pas. Sauf que elle va nous expliquer exactement comment, en fait, elle est née. Bon, est-ce qu'on pourrait avoir l'histoire de votre parcours, madame?
2: Bonjour, mon nom c'est Jacqueline Brouillesse. Et je suis la CDA. Comment ça a commencé tout ça? Eh bien, c'est un parcours assez spécial. Eh bien, moi, j'ai commencé mes études d'hygiéniste en 91 et puis j'ai gradué en 94. Je suis allée travailler pour des spécialistes pour les enfants. J'ai adoré mon expérience, mais il manquait quelque chose de magique. Je ne savais pas trop quoi. Il fallait que je me démarque des autres. fallait que je sois une hygiéniste spéciale parce que je ne pouvais pas être comme tous les autres membres de l'Ordre d'hygiéniste en Val-de-Québec. Je me demandais ce que j'allais faire pour être spéciale et je me posais des questions. Mais je ne trouvais pas la réponse jusqu'à à peu près l'an 2000 ou 2003. Je faisais des bénévoles, je gardais des enfants, puis un jour, j'étais tout seul avec une fille, et elle me dit, Jacinthe, est-ce qu'on pourrait regarder Nemo? Ben, j'ai dit, c'est qui ce Nemo? Ben, c'est un petit poisson rouge de Walt Disney. Ah, ben, j'ai dit, écoute, ça fait plaisir, on fait ça. Donc, on s'est mis à écouter le film. Grosso modo, c'est l'histoire d'un dentiste qui capture des poissons dans l'océan, qui les emmène à la clinique dentaire, et puis qui se font torturer par la nièce de ce dernier. C'est complètement catastrophique dans la tête d'un enfant. Donc, ce qui est arrivé, c'est qu'à la fin du film, la fille me dit, « Mais Jacinthe, tu penses-tu que tu continues, lui, à torturer des poissons avec sa nièce? » Fait que là, je me pose la question, je dis, « Mais pourquoi pas jouer le jeu? » Ben, j'ai dit, « Peut-être. Penses-tu qu'on devrait faire quelque chose? Quel pouvoir on a d'intervenir sur une histoire complètement farfelue de la fée des dents? » Et c'est comme ça que c'est arrivé. J'ai décidé que j'incarnais le personnage de la fée des dents pour intervenir au dentiste qui est un malfaiteur, dans le fond, parce qu'il maltraite les poissons, mais c'est qu'il les donne à sa nièce et puis elle maltraite les poissons. La petite fille a trouvé ça génial à un tel point qu'elle en a parlé à ses parents. Ses parents, ils ont ri, mais ils ont dit, elle est folle ou quoi? Fait qu'ils m'ont contacté, puis ils ont dit, Jacinthe, c'est complètement génial. Quand elle va perdre sa dent, viens donc lui donner de l'argent. Fait que quand elle a perdu sa dent, je suis allée lui remettre $10. Mais comme j'habitais dans un condo, tous mes voisins m'ont vu laisser partir de mon condo puis me diriger vers un autre condo en s'éloignant.
3: OK.
2: Donc, oui?
3: Oui, est-ce que tu as une baguette et tout ça, là?
2: Oui, j'ai la robe, la couronne, les ailes, j'ai tout. Je suis déguisée en fée des dents.
3: Ah!
2: Et là, tous mes voisins m'ont vu et j'avais 168 voisins. Donc, ça fait de bouche à oreille, Jacinthe, c'est la fée des dents. Donc, j'ai eu plusieurs demandes de plusieurs propriétaires qui étaient là sur place, qui me demandaient d'aller voir les enfants quand ils perdaient leurs dents. Mais c'est arrivé à un tel point que les enfants, ils étaient trop loin, je ne pouvais pas me déplacer. Donc, je me suis dit, je vais le faire par écrit aussi. Ce qui est arrivé, c'est que j'ai envoyé des lettres à des enfants qui perdaient leurs dents. Et puis, j'ai connu l'organisme qui s'appelle la Maison des jeunes, le Dauphin. Et puis, ça, c'est un organisme que les enfants écrivent et puis que les bénévoles y répondent. Donc, j'ai commencé à faire du bénévolat là-bas, à répondre aux lettres des enfants. Ça me fait vraiment plaisir. Mais j'avais pas eu l'idée d'associer la CDV avec la Maison du Dauphin.
3: OK.
2: J'ai continué de fil en aiguille avec la CDV. Mais là, le COVID est arrivé. Je peux me déplacer pour aller donner $10. Donc, il a fallu que je m'adapte. J'ai essayé de le faire en Zoom. Je ne suis pas très qualifiée en informatique. Hein? Je suis une vieille fille des dents. Mais quand même, j'ai réussi à voir un enfant en Zoom. Il était très content. Et puis, ces parents-là, ils ont contacté d'autres parents. Et puis maintenant, je suis allée visiter des enfants dans une maternelle. Ils étaient vraiment contents. Et puis ça m'a donné l'idée de retourner à la maison des enfants pour animer des ateliers. Donc là, je suis en attente de réponse à savoir si je vais être capable d'animer des ateliers avec des groupes d'enfants.
3: Ah.
2: Et puis, ben c'est ça. Si vous avez besoin de mes services, ça va me faire plaisir. Vous pouvez me contacter sur mon email. C'est Jacinthe, J-A-C-I-M-T-H-E, 235, en commercial, iCloud.com. Puis en passant, j'espère que vous passez bien. Bonjour tout le monde!
3: Ben, moi, je suis vraiment impressionnée parce que, d'abord, je ne savais pas que la fée des dents existait. Que quelqu'un avait décidé de la prendre à bras-le-corps puis de la faire vivre. Je trouve qu'il y a tellement de choses qui sont parfois nounounes ou agressives ou détestables. Je trouve génial qu'on ramène la magie. Et puis surtout pour cette étape-là, qui est une étape importante, on perd nos premières dents. J'ai fait une capsule sur les dents, puis tout le monde est bien conscient qu'on doit en prendre soin de nos dents. Puis sais-tu quoi? Je viens de faire le lien avec une autre capsule que j'ai faite sur Patoff, qui a eu un succès monstre auprès des enfants. Et je suis convaincue que la fée des dents va avoir un succès monstre auprès des enfants, parce que c'est une période de leur vie qu'ils sont en train de vivre, qui leur est unique. Tu sais, je veux dire, tu vis pas ça 10 000 fois dans ta vie, là, de perdre tes dents, puis que tes dents d'adulte poussent. Quand tu perds tes dents, t'es vieux, ben c'est fini. C'est le dentier qui t'attend, tu sais. Qu'est-ce que t'aimerais qu'on mette comme chanson pour faire plaisir à la fée des dents, puis aux enfants?
2: Moi, personnellement, quand j'étais petite et que j'étais en train de perdre mes dents, j'écoutais Passe-Partout.
3: OK.
2: Donc, ça me ferait très plaisir d'écouter une chanson de Passe-Partout qui parlait des poissons.
3: Ah!
2: Les poissons gigotent, les poissons barbotent. Ça me ferait vraiment plaisir.
3: Ben, écoute, merveilleuse fée des dents, c'est exactement ça que je vais mettre.
2: Merci.
3: Je suis vraiment, vraiment contente et je suis convaincue que mes auditeurs et auditrices ne s'attendaient certainement pas à entendre la fée des dents aujourd'hui dans le cadre de notre émission. C'est un plaisir et on va probablement se reparler. Merci beaucoup, merci. Jacinthe. Merci, fée des dents. À la prochaine.
2: Ok, à la prochaine. Au revoir.
3: Bye.
0: Vous avez donc compris qu'elle était hygiéniste dentaire au même cabinet de mon dentiste Jacques. Et ce qui est curieux, c'est en jasant, en discutant comme ça pendant le nettoyage, que là, elle s'est mise à me raconter son histoire et j'ai dit, ciel, faut pas que j'échappe ça. Il faut que je parle de ça. Voyez-vous comment parfois là, les gens, tout près de nous, font des choses extraordinaires qui resteraient dans l'ombre si on n'avait pas la curiosité de s'intéresser à ce qu'ils font. Et c'est sûr que moi, je suis en mode de ça, bien sûr, parce que j'ai la tête vraiment très, très, très occupée par les capsules. Je trouve ça tellement trippant. Je vais vous la mettre, sa toune. Tiens. Je l'ai trouvée, finalement. Ça a pris quelques reprises, mais j'ai fini par la trouver.

Et voilà, c'était la toune de la fée des dents. Je vais vous mettre sur pause parce que veux pas, hein, on se dirige vers le générique et puis le mot de la fin. Je reviens. Je vais vous mettre un petit air de chouchoute. Les outardes, parce que là, maintenant, les outardes, quand ils viennent sur le terrain, ils sont 3-4 familles en même temps. Et il y a certains outardeaux qui sont arrivés plus tôt, donc qui sont déjà plus avancés dans le temps et qui sont presque adolescents, en fait. Ils s'en viennent vraiment bien gros. Et il y en a des plus petits. Donc, les familles ne sont pas arrivées toutes en même temps, mais elles vivent toutes joyeusement sur notre terrain et elles mangent notre herbe. Donc, je vais juste reprendre un petit peu mes remerciements pour les différentes pièces. J'avais pensé mettre Rock Voisine, je le mettrai pas. Jean Leloup non plus, c'est trop convenu. J'avais le goût de quelque chose de différent. Je remercie Mark Ashton. Attendez, il faut que je revérifie.

The Grand Parade, qui a accompagné évidemment la description des fourmis à la cuisine et de notre logement par Mark Isham. Ensuite de ça, bon, mes effets spéciaux de clochette, ça c'est du niaisage. J'ai aussi, bien sûr, mis en intro le temps des vacances de Pierre Lalonde. Après ça, on a mis ça avec Cashtin, parce que ça représentait aussi cette période-là. Et Chagrin d'amour, avec chacun fait ce qui lui plaît. Et Passe-partout, la chanson de notre fée des dents. Je suis contente d'avoir repris le collier de la capsule parce qu'elle était bien avancée, mais j'arrivais pas à la fignoler. Ça peut arriver en cours d'été que je remette des fois en rappel, mais je vais toujours vous faire un petit fichier pour vous préparer au fait que ce sera en rappel. Mais comme je ne sais pas, je me laisse aller. C'est quand même les vacances aussi. Puis j'ai déjà d'autres, comme je vous avais expliqué, d'autres marrons sur le feu. Fait que je ne veux pas non plus négliger quoi que ce soit. Et je veux continuer d'être dans le bonheur. Et vraiment, honnêtement, aujourd'hui, je suis vraiment très, très, très contente d'avoir replongé dans tout ça, d'être retournée dans le temps, d'avoir revisité cet appartement-là. Et il y en a peut-être qui m'écoutent, qui s'en rappellent, parce qu'il y en a qui m'écoutent, qui sont des vieux amis. Écoutez-moi ça, ces petites beautés-là, d'outardes, qui se parlent. D'ailleurs, mon enregistrement, je l'ai intitulé « Outarde en hutte ». Hutte étant un autre mot pour dire « d'eau ». J'ai pas vérifié si c'était la note « d'eau ». Entendez ça, hein? Et qu'elles sont bavardes. Et ça commence tôt le matin. Et ça finit tard le soir. Je pense que des fois, elles veillent plus tard que nous. Font le party la nuit. S'interpellent entre les blocs. Ça résonne. Mais là, c'est moins urgent. Peut-être parce que les petits sont moins fragiles. Ici, Leslie Pichet, du fond de mon garde-robe, qui vous dit d'abord un merci évidemment à Procore Radio et à Marc, à quelque part, mon frère, qui m'a dit « Laisse-toi pas aller trop longtemps parce que tu vas perdre la main. » Et il a raison. Et je veux remercier, je l'ai dit, Procore Radio tout le temps. Et vous, bien sûr, parce que je suis contente qu'on se soit retrouvés. Donc, écoutez, on s'est pas perdu, là, hein, on s'entend. OK, bon, là, c'est vrai, j'arrête parce que je veux que vous soyez en vacances, vous autres aussi. OK, je vous souhaite une excellente semaine. Et à bientôt! Ici Leslie Pichet, du fond de mon garde-robe sur Procore Radio Montréal. Ciao!

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Bonsoir à tous. Bienvenue à Cues Music sur les ondes de Brokaw Radio. Ce soir, pour la première partie, on va incorporer quelques chansons de musique un petit peu plus noire que d'habitude, mais avec des bands qui ont su développer le style et faire quelque chose de bien. Par contre, si vous me le permettez, on débutera le tout avec deux chansons de Robert Marchand et son band District Society. Après, on fera suivre Ian Anderson In a Stone Circle, Anima Morte, Blood of the Iconoclast, Confusion Field, Connecting the Dots, Conscious Pilot, Flight Plane, Moon Garden, Learning to Live Under the Ground, Pink Floyd, Run Like Hell, Genesis Skunk, et on terminera ça avec Night Area, Dark Souls.